Leçon numéro 3. Pas besoin de tralala. Restez assis sur le temps. Pas de faux pas, soyez patient. Tout ce que l'on attend de vous, c'est que vous dansiez le zoo. Allons, ne faites pas d'histoire. C'est une danse obligatoire. Ça peut se danser partout. Ça peut se danser au trou.